0: fin des années 70, la Chine s'ouvre à l'Occident. Guo Jing s'en vient en visite culturelle à Montréal, alors l'université en profite pour déléguer son gauchiste de service. J'entre dans la salle à manger de son hôtel, je la vois, je meurs. Une beauté à faire fondre les 7000 soldats de terre cuite de l'empereur Qin. Je commande un thé, nous échangeons quelques banalités. Je me voyais déjà lui faisant la corbeille pékinoise.
1: Ou le palanquin du Sichuan.
0: Bref, je suis devant elle, et pour faire mon intéressant, je plonge et je lui dis « C'est extraordinaire ce qui se passe dans votre pays. Si vous saviez comment on vous envie, votre révolution culturelle est formidable. » Instantanément, je vois ses beaux grands yeux noirs se voiler et je songe avec horreur de ce qu'elle est en train de se dire. Ou ce type est un agent provocateur de la CIA, ou c'est le plus gros crétin du monde occidental. Elle opte pour la

0: Et, on peut avoir l'argent en liquide avant d'acheter l'appartement. Je veux le mettre dans une baignoire et me baigner tout nu dedans. Pas
1: oui,
0: mal, hein?
1: Oui, hilarant.
0: Merci. Merci.
1: Allez, revenons-en à nos moutons, hein? Alors, madame, il va me falloir votre numéro de sécu à vous aussi.
2: Quoi? Pourquoi? Je veux dire, vous avez déjà celui de Marshall.
1: Oui, mais étant mariée, la demande de prêt va devoir être faite conjointement, donc.
2: Pourquoi? On n'a qu'à mettre tout ça au nom de mon mari, après tout. C'est lui le chef de famille, non? C'est lui qui gagne plein de blé. Je veux dire, les femmes peuvent vraiment être propriétaires.
0: Bon, enfin, vas-y, ma puce, donne-lui ton numéro de sécu.
2: Ok, mon numéro de sécu est le 5491180.
1: Je l'ai. Voyons quel genre de taux je peux vous trouver.
0: Moins de 6%, moins de 6%, moins de 6%, j'espère.
1: Et voilà, félicitations. Vous pouvez obtenir un prêt à 18%.

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0: C'est vous la babysitter?
1: Oui.
2: Où est le petit?
0: Mais...
1: Quoi? Qu'est-ce qu'il y a? Je vous plais pas?
0: C'est-à-dire, on nous avait promis une étudiante catholique.
1: Eh ben, je suis catholique. Bon, d'accord, je suis pas étudiante, mais c'est aussi bien pour vous. Les étudiantes catholiques, il n'y a pas mieux pour vous piquer vos maris. D'ailleurs, le vôtre, c'est pas mon genre. Puis pour votre petit garçon, c'est pareil. La mode avoue être au PD, je suis resté très rétro sur ce sujet seulement. Hein. Parce que sans ça, je suis assez progressiste. Ben, j'ai amené quelques photos porno. Il a 8 ans, c'est ça?
0: Oui.
1: Ben, ça va commencer à l'intéresser, puis après, c'est après une petite branlette pour dormir. Il n'en dormira que mieux. Les chercheurs de Berkeley ont découvert qu'il était plus simple pour dormir de se masturber que de prendre des somnifères.
3: Oui. Peut-on savoir pour ce litre de vin?
1: Oh ben c'est ma consommation personnelle, ce qui vous met d'ailleurs à l'abri des vols dans votre réserve.
3: Tiens, il a raison.
0: Mais vous allez être ivre.
1: Exact, dès que le petit sera endormi. Et quand je suis ivre, je deviens méchant. Et à notre époque, avec les bruits qui courent l'enlèvement, c'est très utile d'avoir chez soi quelqu'un de méchant pour garder les enfants. 20 balles de l'heure pour éviter des millions de rançons, c'est donné.

0: ça, les mecs. C'est bien.
1: On sait. C'est la cassette.
0: C'est encore à l'état brut, mais c'est incroyablement prometteur. Je produis votre disque. On partage les bénéfices une fois que je serai rentré dans mes frais, ça vous va?
1: Tes frais? Tu vas te payer une belle grosse Mercedes avec le blé que t'auras récolté.
0: On n'est pas encore là, Justin.
1: Moi, c'est Vince.
0: C'est quoi le nom de votre groupe?
2: Les Kinky Wizards.
0: Bien.
2: Et c'est quoi le nom de ton label?
0: Top 5 Records.

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1: Bonjour à tous. Le dispositif ICOP testé dans le Maine-et-Loire. Il s'agit d'un dispositif gratuit de prévention à destination des personnes de plus de 60 ans via une application. Cette auto-évaluation en ligne permet de repérer les éventuels signes de déclin dans 6 domaines. La mobilité, la mémoire, la vision, l'audition, le bien-être psychologique et la nutrition. Le but, repérer les difficultés puis orienter vers un accompagnement auprès de professionnels de santé. Testé pour l'heure sur le Grand Saumurois, il pourrait être étendu à tout le département. Le port de Saint-Nazaire a été choisi pour assembler le parc éolien flottant au large des

Côte du Morbihan, un accord de principe a été conclu hier avec les porteurs du projet. Ce dernier, baptisé Éole, prévoit la construction d'ici 5 ans d'une douzaine d'éoliennes flottantes. Elles pourront atteindre jusqu'à 340 mètres d'eau et fournir l'équivalent de la consommation électrique de plus de 450 000 habitants chaque année. Pour rompre l'isolement des étudiants, un festival gratuit est organisé aujourd'hui au campus du Tertre. L'association Interasso Nantes organise la 3e édition de l'Ambiance Festival dès 18h, un moment où seront mis en lumière la culture et l'engagement étudiant à l'échelle locale et l'importance des associations au sein de la vie universitaire. Une soirée gratuite pour briser l'isolement social en invitant tous ceux qui sont forcés de renoncer aux activités extra-universitaires pour raisons financières. Dans votre actualité également, 6 milliards d'euros d'aide à l'investissement dans les hôpitaux. Cette enveloppe doit permettre de soutenir des projets en région dans les 10 prochaines années. Les investissements porteront sur les projets qui renforceront toutes les formes de coopération entre l'hôpital et les acteurs du territoire. Le Nantes Basket termine, poursuit son aventure en play-off. Les joueurs de Rémi Vallin ont vaincu hier 107 à 89 La Rochelle en play-in d'Elite 2. Un ciel très nuageux ce matin sur la Vendée, la Loire-Atlantique et des éclaircies sur tout le Maine-et-Loire. Prévoyez 16 degrés à Chalans et Nord-sur-Erdre, 15 degrés à Cholet. Bonne journée sur Seine et rendez-vous très vite pour un nouveau point sur l'actualité.

0: Papa, j'ai peur.
1: Allez, Mandy, ma puce. T'es une grande fille maintenant, il n'y a plus rien qui doit te faire peur.
0: Est-ce que ça va faire mal?
1: Ah, la pupuce. Juste une petite seconde, Teresa. Alors, la balle d'un revolver va à plus de...
0: 1100 km/h.
1: 1100 km/h. Alors, à une distance aussi proche, le choc va te faire tomber, ça c'est sûr. Mais ça ne fera pas plus mal qu'un coup de poing dans la poitrine.
0: Mais j'aime pas les coups de poing.
1: Tout va bien se passer, ma poupée. Alors, ça fait quoi? Ça fait pas mal, hein? Et c'est marrant, non? Voilà, tu sais ce que ça fait. T'auras pas peur si une saloperie de drogué te braque un Glock sous le nez.
0: De toute façon, j'aurais pas eu peur.
1: T'es bien ma fille, toi. Bon, allez, lève-toi. Encore deux fois. Et on se rentre.
0: Encore? Ok, d'accord. Si en rentrant, on va jouer au bowling.
1: Au bowling, t'es sûr?
0: Oui. Et qu'on mange une glace.
1: Ah. D'accord. Deux balles de plus, pas de grimaces, pas de chouinerie, et on conclut l'affaire, jeune fille.

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1: Bonjour à tous. Le dispositif ICOP testé dans le Maine-et-Loire. Il s'agit d'un dispositif gratuit de prévention à destination des personnes de plus de 60 ans via une application. Cette auto-évaluation en ligne permet de repérer les éventuels signes de déclin dans 6 domaines. La mobilité, la mémoire, la vision, l'audition, le bien-être psychologique et la nutrition. Le but, repérer les difficultés puis orienter vers un accompagnement auprès de professionnels de santé. Testé pour l'heure sur le Grand Saumurois, il pourrait être étendu à tout le département. Le port de Saint-Nazaire a été choisi pour assembler le parc éolien flottant au large des côtes du Morbihan. Un accord de principe a été conclu hier avec les porteurs du projet. Ce dernier, baptisé Éole, prévoit la construction d'ici 5 ans d'une douzaine d'éoliennes flottantes. Elles pourront atteindre jusqu'à 340 mètres d'eau et fournir l'équivalent de la consommation électrique de plus de 450 000 habitants chaque année. Pour rompre l'isolement des étudiants, un festival gratuit est organisé aujourd'hui au campus du Tertre. L'association Interasso Nantes organise la 3e édition de l'Ambiance Festival dès 18h, un moment où seront mis en lumière la culture et l'engagement étudiant à l'échelle locale et l'importance des associations au sein de la vie universitaire.

une soirée gratuite pour briser l'isolement social en invitant tous ceux qui sont forcés de renoncer aux activités extra-universitaires pour raisons financières. Dans votre actualité également, 6 milliards d'euros d'aide à l'investissement dans les hôpitaux. Cette enveloppe doit permettre de soutenir des projets en région dans les 10 prochaines années. Les investissements porteront sur les projets qui renforceront toutes les formes de coopération entre l'hôpital et les acteurs du territoire. Le Nantes Basket Hermine poursuit son aventure en play-off. Les joueurs de Rémi Vallin ont vaincu hier 107 à 89 La Rochelle en play-in d'Elite 2. Un ciel très nuageux ce matin sur la Vendée, la Loire-Atlantique et des éclaircies sur tout le Maine-et-Loire. Prévoyez 16 degrés à Chalons et Nord-sur-Erdre, 15 degrés à Cholet. Bonne journée sur Seine et rendez-vous très vite pour un nouveau point sur l'actualité.

0: Quelqu'un a un mouchoir?
1: Mais Nike toute neuve! Bande de pourris!
2: Désolé!
0: T'as qu'à mettre tes pompons les gens! Attention les mecs! Méga vomito! 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
3: Bonjour monsieur le directeur.
4: Oh, il va se faire arracher la tête.
5: C'est sûr.
4: Je crois qu'on le reverra plus. Il l'emmène en prison.
5: Pauvre vieux.

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1: Allez, faites-moi un maximum de bruit pour Imad.
2: Allez, du coup moi aujourd'hui je voulais rendre hommage à une espèce nouvelle, une espèce fascinante, fragile et surtout très fière d'elle-même. L'homme déconstruit. vous le reconnaissez facilement, il a un tote bag. Dedans il y a un livre de Simone Veil qu'il n'a pas fini, il ne l'a jamais fini. À côté du livre, il y a un déo naturel qui ne marche pas. Et sous le déo, le désespoir. Bien géré, mais le désespoir qui murmure, même avec tout ça, je pécho pas. Je crois que ça, c'est parce que tu pues. Hein. Les mecs déconstruits, on a des problèmes d'hygiène, même déconstruits, quoi. Même déconstruits, les gars, il faut continuer de se laver. C'est ça qu'il faut vous dire. L'homme déconstruit, c'est le gars qui vous dit les yeux dans les yeux. Moi, le patriarcat, j'ai fait le tour. Le tour du patriarcat, 10 millions de dominations masculines. Et lui, il a fait le tour en un week-end, avec un podcast. Faut quand même prendre un instant pour mesurer l'exploit du gars. Le patriarcat, c'est un système qui a mis des siècles à se construire, des siècles. Les Romains, l'Église, Napoléon, qui a réécrit le code civil pour que les femmes ne puissent pas ouvrir un compte en banque sans l'accord de leur mari. L'époque où payer l'addition, c'était pas être un gentleman, parce que c'était que toi qui pouvais payer, quoi. La seule façon de payer que la meuf pouvait proposer, c'était un resto basket. Hein. Bon, il y avait pas des baskets à l'époque, c'était un resto soulier. Mais et ça, c'était en 1804, pas l'Antiquité, 1804. L'année où on inventait aussi la locomotive. Et même là, ils se sont pas dit maintenant qu'on nous on a des trains, on laisse conduire les femmes, non. Déjà, vous avez le droit de conduire des souliers, il faudrait pas déconner. Si les rollers existaient à cette époque-là, je pense que les meufs, elles auraient pas le droit d'en avoir non plus. Le problème, c'était les roues, je pense. C'est con. Ce qui est beau avec l'homme déconstruit, c'est que la déconstruction ne l'a pas rendu silencieux. Oh non, il a oublié de déconstruire sa grande gueule. Quand même. Il sort des grandes phrases. En fait, moi, ce que je ressens dans mon rapport à la masculinité toxique, c'est que... Et là, vous avez le temps d'aller faire un café, revenir, il est encore en train de parler. La vraie déconstruction, c'est pas du marketing, c'est silencieux, c'est inconfortable. Un homme déconstruit, ça ressemble pas à un homme satisfait de lui. Parce que je crois que plus on se déconstruit en tant qu'homme, plus on devrait réaliser que ça sera jamais fini. Notre déconstruction, elle va durer 3000 ans. En attendant, prenons les coups de fouet et fermons nos gueules.
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2: Bonjour à tous. Le dispositif ICOP testé dans le Maine-et-Loire. Il s'agit d'un dispositif gratuit de prévention à destination des personnes de plus de 60 ans via une application. Cette auto-évaluation en ligne permet de repérer les éventuels signes de déclin dans 6 domaines. La mobilité, la mémoire, la vision, l'audition, le bien-être psychologique et la nutrition. Le but, repérer les difficultés puis orienter vers un accompagnement auprès de professionnels de santé. Testé pour l'heure sur le Grand Saumurois, il pourrait être étendu à tout le département. Le port de Saint-Nazaire a été choisi pour assembler le parc éolien flottant au large des côtes du Morbihan. Un accord de principe a été conclu hier avec les porteurs du projet. Ce dernier, baptisé Éole, prévoit la construction d'ici 5 ans d'une douzaine d'éoliennes flottantes. Elles pourront atteindre jusqu'à 340 mètres d'eau et fournir l'équivalent de la consommation électrique de plus de 450 000 habitants chaque année. Pour rompre l'isolement des étudiants, un festival gratuit est organisé aujourd'hui au campus du Tertre. L'association Interasso Nantes organise la 3e édition de l'Ambiance Festival dès 18h, un moment où seront mis en lumière la culture et l'engagement étudiant à l'échelle locale et l'importance des associations au sein de la vie universitaire. Une soirée gratuite pour briser l'isolement social en invitant tous ceux qui sont forcés de renoncer aux activités extra-universitaires pour raisons financières. Dans votre actualité également, 6 milliards d'euros d'aide à l'investissement dans les hôpitaux. Cette enveloppe doit permettre de soutenir des projets en région dans les 10 prochaines années. Les investissements porteront sur les projets qui renforceront toutes les formes de coopération entre l'hôpital et les acteurs du territoire. Le Nantes Basket Hermine poursuit son aventure en play-off. Les joueurs de Rémi Vallin ont vaincu hier 107 à 89 La Rochelle en play-in d'Elite 2. Un ciel très nuageux ce matin sur la Vendée, la Loire-Atlantique et des éclairs.

Dans ce temple des Nations Unies, nous sommes les gardiens d'un idéal. Nous sommes les gardiens d'une conscience, la lourde responsabilité et l'immense honneur qui sont les nôtres doivent nous conduire à donner la priorité au désarmement dans la paix. Et c'est un vieux pays, la France d'un vieux continent comme le mien, l'Europe, qui vous le dit aujourd'hui, qui a connu les guerres, l'occupation, la barbarie. Un pays qui n'oublie pas et qui sait tout ce qu'il doit aux combattants de la liberté venus d'Amérique et d'ailleurs. Et qui pourtant n'a cessé de se tenir debout face à l'histoire et devant les hommes. Fidèle à ses valeurs, il veut agir résolument avec tous les membres de la communauté internationale. Il croit dans notre capacité à construire

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1: Aujourd'hui, 20 mai, c'est l'occasion pour nous de souhaiter un bon anniversaire à un très grand footballeur. Il nous vient du Cameroun, il s'agit de Roger Milla. Je danse
2: le Mia. Voilà une géniale chanson du groupe IAM, idéale pour relater l'histoire d'une des plus grandes légendes du football mondial. J'ai nommé Roger Milla. Joueur extraordinaire des Lions indomptables, le Camerounais passera plus de 20 ans de sa vie à arpenter les terrains de football aux quatre coins du monde. Il a 13 ans quand il commence à taper dans le cuir à l'école de football de Douala. Déjà très jeune, on sent chez lui l'esprit du fauve, un sens du but épatant. Après plusieurs titres glanés à la maison, Roger s'expatrie en Europe, et en France particulièrement, à Valenciennes notamment. Mais par souci de manque de temps de jeu et des blessures à répétition, il est obligé de changer de nombreuses fois de destination. Bastia, Monaco, Saint-Etienne ou encore Montpellier durant la décennie 80. Mais pendant cette période, Milla se voit ouvrir les portes de la sélection du Cameroun, et ce sera l'heure de sa consécration. Il fera partie du groupe s'étant qualifié pour le Mondial 82 lors de la première participation du pays. Celle-ci aurait pu être sa première et sa dernière, vu que les Verts et Rouges ne se sont pas qualifiés au Mexique en 86. Milla a 36 ans et décide alors de raccrocher les crampons en 88, après avoir remporté une deuxième Coupe d'Afrique des Nations. La même année, il va même organiser son propre jubilé. Cependant, les Lions en 90 prendront bien leurs bagages pour le Mondial italien, et qui fait partie de la formation, et oui, Roger Milla lui-même, qui sort de sa retraite. Et pas pour rien, puisque lors de cette édition, lui et ses compatriotes vont s'offrir le luxe de faire déjouer le champion en titre argentin en ouverture, en gagnant 1-0. Mais l'image qui résiste en 90, c'est ce Roger dansant près du poteau de corner pour célébrer ses buts. Une danse désormais mythique. Il faut préciser, il n'est plus pro à cette époque, il joue à la Jeunesse Sportive Saint-Pierroise en DH sur l'île de la Réunion. Les Camerounais termineront en quart de finale de ce mondial, une première pour une équipe africaine dans une phase finale. Mais le vieux lion n'est pas rassasié, en 94 aux États-Unis il sera de nouveau du voyage, battant par la même occasion son propre record de longévité en devenant le plus vieux joueur de champ et plus vieux buteur lors d'une World Cup à 42 ans en inscrivant un but face aux Russes en phase de poule. Il devient un phénomène reflétant un caractère et un état d'esprit de fer qui impose le respect.
1: Allez, on se donne rendez-vous pour d'autres histoires d'un jour avec Mémoire Sport, et cela dès demain.

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Le collectif nazérien revient au VIP pour une soirée club au milieu de la fosse. Au programme, 3 DJ sets donc au style et aux univers éclectiques. Le collectif Boum Boum vous propose une redécouverte absolue de la musique électronique avec des artistes aux univers et aux sets inventifs de Flore, DJ LMS X Nuance ainsi que Rodrigue Dubois. Yels vous propose des sets texturés qui vous feront voyager dans les tréfonds et nuances de la musique électronique allant de la bass music à celle plus expérimentale. La soirée Boum Boum, c'est le 23 mai de 22h à 3h du matin au VIP de Saint-Nazaire.

0: Allez, je vais inspecter le périmètre.
1: Hé, hey, Popon,
2: qu'est-ce que tu fais?
0: Qu'est-ce que tu crois que je fais? Je pourchasse le crime, petit toutou. Je fais des trucs de super-héros. Fut, fut, fut, fut. Ah! Et je peux te dire, Max, que le premier qui vient nous chercher des poux, je vais lui présenter mes associés. Je parle de griffes et châtiments. Ah!

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4: Bonjour à tous. Le dispositif ICOP testé dans le Maine-et-Loire. Il s'agit d'un dispositif gratuit de prévention à destination des personnes de plus de 60 ans via une application. Cette auto-évaluation en ligne permet de repérer les éventuels signes de déclin dans 6 domaines. La mobilité, la mémoire, la vision, l'audition, le bien-être psychologique et la nutrition. Le but, repérer les difficultés puis orienter vers un accompagnement auprès de professionnels de santé. Testé pour l'heure sur le Grand Saumurois, il pourrait être étendu à tout le département. Le port de Saint-Nazaire a été choisi pour assembler le parc éolien flottant au large des côtes du Morbihan. Un accord de principe a été conclu hier avec les porteurs du projet. Ce dernier, baptisé Éole, prévoit la construction d'ici 5 ans d'une douzaine d'éoliennes flottantes. Elles pourront atteindre jusqu'à 340 mètres d'eau et fournir l'équivalent de la consommation électrique de plus de 450 000 habitants chaque année. Pour rompre l'isolement des étudiants, un festival gratuit est organisé aujourd'hui au campus du Tertre. L'association Interasso Nantes organise la 3e édition de l'Ambiance Festival dès 18h, un moment où seront mis en lumière la culture et l'engagement étudiant à l'échelle locale et l'importance des associations au sein de la vie universitaire. Une soirée gratuite pour briser l'isolement social en invitant tous ceux qui sont forcés de renoncer aux activités extra-universitaires pour raisons financières. Dans votre actualité également, 6 milliards d'euros d'aide à l'investissement dans les hôpitaux. Cette enveloppe doit permettre de soutenir des projets en région dans les 10 prochaines années. Les investissements porteront sur les projets qui renforceront toutes les formes de coopération entre l'hôpital et les acteurs du territoire. Le Nantes Basket Hermine poursuit son aventure en play-off. Les joueurs de Rémi Vallin ont vaincu hier 107 à 89 La Rochelle en play-in d'Elite 2. Un ciel très nuageux ce matin sur la Vendée, la Loire-Atlantique et des éclaircies sur tout le Maine-et-Loire. Prévoyez 16 degrés à Chalons et Nord-sur-Erdre, 15 degrés à Cholet. Bonne journée sur Sun et rendez-vous très vite pour un nouveau point sur l'actualité.

0: On vous exploite. On vous crève à la tâche. Et... franchement... voilà.
1: Il a

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0: La prise du doigt Wuxi. Pas la prise du doigt Wuxi.
1: Oh, tu la connais cette prise?
0: Inventée par Maître Wuxi à la troisième dynastie, oui.
1: Oh, alors tu dois savoir ce qui se passe quand je fléchis mon petit doigt.
0: Non, non, non.
1: Tu sais ce qu'il y a de pire dans cette prise? Ce qu'il y a de pire, c'est d'avoir à nettoyer après.
0: Ok, ok, on se calme.
1: Et maintenant, écoute bien, Panda, ou Goué, t'as peut-être choisi. Mais quand j'en aurai fini avec toi, je te promets que tu regretteras qu'il t'ait choisi. Est-ce que c'est clair?
0: Oh, oui, c'est clair. Très clair, tellement clair.
1: Bon. J'ai très hâte de commencer.

0: Alors, on n'attend pas Patrick ?
1: One, two, three, ho!

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4: Bonjour à tous. Le député de Loire-Atlantique, Jean-Claude Roux, dénonce un désengagement de l'État sur la question de la santé mentale des jeunes. L'élu organise une table ronde aujourd'hui à l'Assemblée nationale sur la santé mentale des jeunes. Il estime que les moyens consacrés à la prise en charge de la santé des jeunes sont insuffisants et que des drames pourraient être évités. Les apiculteurs de Longnay en Anjou mobilisés pour préserver la pollinisation. La commission environnement et l'association des apiculteurs ont créé en 2023 la route des abeilles pour les préserver. La commune veut désormais lancer un cycle de sensibilisation auprès des enfants à la rentrée prochaine sur son rôle dans l'environnement et les menaces qui pèsent sur elle. À Nantes, les bateaux peuvent de nouveau passer le barrage écluse Saint-Félix. L'ouvrage était fermé depuis fin décembre pour des travaux de réhabilitation des équipements et de modernisation. Elle est rouverte à la navigation depuis ce matin, mais avec des passages que toutes les 3 heures. Les travaux effectués nécessitent une période d'essai avec une remise en marche progressive de l'écluse. Pour réduire les volumes et les coûts, le tri des déchets renforcé par Anjou Bleu Communauté. Les déchetteries de Poincé, Candé et Sainte-Gemme d'Andigné disposent d'un nouvel équipement. Une benne incinérable côtoie désormais la benne non valorisable. Elle accepte les revêtements de sol et murs, les objets en plastique, le polystyrène coloré qui peuvent être brûlés pour produire de l'énergie. Dans votre actualité aussi, l'Europe évite de nouveaux droits de douane des États-Unis. Un compromis provisoire où l'UE s'est engagé à supprimer les droits de douane appliqués sur la plupart des importations américaines en échange d'un plafonnement à 15% des droits de douane imposés par le président américain. Finissons avec votre météo. Des éclaircies cet après-midi sur la Vendée. Le ciel restera très nuageux sur la Loire-Atlantique et le Maine-et-Loire. Il fera 20 degrés aux Herbiers et Angers, 18 degrés à Pontchâteau. Bonne journée sur Sun et rendez-vous très vite pour un nouveau point sur l'actualité.

Bonjour à tous. Le député de Loire-Atlantique, Jean-Claude Roux, dénonce un désengagement de l'État sur la question de la santé mentale des jeunes. L'élu organise une table ronde aujourd'hui à l'Assemblée nationale sur la santé mentale des jeunes. Il estime que les moyens consacrés à la prise en charge de la santé des jeunes sont insuffisants et que des drames pourraient être évités. Les apiculteurs de Longnay en Anjou mobilisés pour préserver la pollinisation. La commission environnement et l'association des apiculteurs ont créé en 2023 la route des abeilles pour les préserver. La commune veut désormais lancer un cycle de sensibilisation auprès des enfants à la rentrée prochaine sur son rôle dans l'environnement et les menaces qui pèsent sur elle. À Nantes, les bateaux peuvent de nouveau passer le barrage écluse Saint-Félix. L'ouvrage était fermé depuis fin décembre pour des travaux de réhabilitation des équipements et de modernisation. Elle est rouverte à la navigation depuis ce matin, mais avec des passages que toutes les 3 heures. Les travaux effectués nécessitent une période d'essai avec une remise en marche progressive de l'écluse. Pour réduire les volumes et les coûts, le tri des déchets renforcé par Anjou Bleu Communauté. Les déchetteries de Poincé, Candé et Sainte-Gemme d'Andigné disposent d'un nouvel équipement. Une benne incinérable côtoie désormais la benne non valorisable. Elle accepte les revêtements de sol et mur, les objets en plastique, le polystyrène coloré qui peuvent être brûlés pour produire de l'énergie. Dans votre actualité aussi, l'Europe évite de nouveaux droits de douane des États-Unis. Un compromis provisoire où l'UE s'est engagé à supprimer les droits de douane appliqués sur la plupart des importations américaines en échange d'un plafonnement à 15% des droits de douane imposés par le président américain. Finissons avec votre météo. Des éclaircies cet après-midi sur la Vendée. Le ciel restera très nuageux sur la Loire-Atlantique et le Maine-et-Loire. Il fera 20 degrés aux Herbiers et Angers, 18 degrés à Pontchâteau. Bonne journée sur Sun et rendez-vous très vite pour un nouveau point sur l'actualité.

0: silence. J'ai demandé le silence.
1: Moi, j'ai demandé un bol de nouilles frites.
2: Oh, et moi, un pâté impérial.
0: Vous êtes vulgaire.
3: Regardez ça, notre nouvel ami a fait la grasse matinée.
4: Salut, Ping. Tu as faim, peut-être?
0: Ouais, parce que je te dois un pain dans la figure.
5: Soldat! Vous vous rassemblerez rapidement et en silence chaque matin. Quiconque agira différemment aura affaire à moi.
0: Wow! Dur, ce gars!

0: Bonjour à toutes et à tous, merci d'être à l'écoute du son unique et bienvenue dans Récap, l'émission du club radio du collège L'Araignétière à Sainte-Luce-sur-Loire.
1: Petit rappel pour les auditeurs et auditrices qui nous rejoignent, nous nous retrouvons tous les deux mois sur l'antenne de Sun pour vous récapituler l'actualité des semaines précédentes qui auraient pu vous passer sous le nez. Une sélection préparée par notre équipe de rédaction, chacun et chacune spécialiste dans son domaine. Dans Récap, vous pourrez entendre des chroniques, des reportages, des micro-trottoirs, des interviews et bien sûr de la musique.
0: Vous avez compris le principe de l'émission ? Alors restez bien avec nous pour découvrir tout de suite le programme de ce troisième Récap.
1: Récap épisode 3, c'est parti. Pour annoncer l'arrivée de l'été, notre rédac a choisi de clôturer l'année avec un grand récapitulatif sportif. Pas facile à dire.
0: De la Formule 1, du cirque, de la trottinette, du e-sport et même de la musique. On vous a préparé un programme musclé.
1: Et justement, pour commencer l'échauffement, on reviendra sur les Jeux Olympiques d'hiver qui ont eu lieu cette année à Milan Cortina avec un quiz préparé par moi-même.
0: Ensuite, pour faire écho à la 10e édition du festival Trottirama qui a eu lieu à Nantes, Kenzie, tu es allée interviewer pour nous une spécialiste locale de trottinette freestyle.
2: Exactement, pour mieux comprendre ce sport, j'ai rencontré Ambre, championne de trottinette et ancienne élève de notre collège.
1: On continuera cette émission avec un autre moyen de transport puisque Thomas nous fera un récap de l'actualité de la Formule 1.
3: Tout à fait. En ce moment, le monde de la F1 se questionne autour de ces nouvelles normes. Je vous explique tout ça tout à l'heure.
0: On poursuivra avec Eve et Lou, qui elles aussi se sont posées une grande question. Mais cette fois, autour du e-sport.
4: Eh oui, grande question. Le e-sport, est-ce vraiment un sport ou non ? Pour en savoir plus, nous sommes allés poser la question aux habitants de Nantes.
5: Et bien sûr, on prendra aussi le temps de mieux vous expliquer cette pratique.
1: On continuera cette émission avec un reportage au cœur du club de cirque de notre collège. Là aussi, on se posera une question. Le cirque, c'est un sport ou un art ? Mystère.
0: Et comme la musique fait partie intégrante de Récap, pour ce troisième épisode, Aurore, Alix et Margot clôtureront cette émission avec un blind test.
6: Et oui, un blind test spécial musico-sport. Vous allez voir qu'entre musique et sport, il n'y a qu'un pas.
1: Vous l'avez vu, le programme est très physique, alors j'espère que vous êtes bien échauffés pour éviter le claquage. Prêt ? 3, 2, 1...
7: Partez !
0: Vous écoutez Récap, l'émission du club radio du collège L'Araignétière à Sainte-Luce-sur-Loire, qui récapitule l'actualité des mois précédents. Vous l'aurez compris, pour cette émission, dernière émission de l'année, on avait envie de brûler des calories et de gagner en souplesse. En vous parlant de sport.
1: Et côté sport, il s'est passé plein de choses, plus ou moins proches de chez nous. On va d'abord revenir sur l'info la plus éloignée de notre collège avec les JO de Milan Cortina. Et pour l'occasion, je vous ai préparé un petit quiz sur les infos insolites de ces JO d'hiver.

0: Premièrement, vrai ou faux? Un chien loup a débarqué lors de l'épreuve de sprint par équipe féminin en ski de fond. Vrai ou faux?
1: Je pense vrai, hein.
0: Vrai, deux
2: vrais. Moi, je suis vrai, car c'est insolite.
3: C'est faux.
0: Un faux et quatre vrais. Bah, en fait, c'est vrai. Il s'appelle Nazgûl. Ensuite, vrai ou faux, le village olympique a été en rupture de préservatif.
2: C'est vrai, j'ai entendu aux infos.
4: Aucune idée.
0: Ok.
5: Aucune idée.
0: Les autres? Eh bah, c'était vrai. Les organisateurs ont dû refaire des réserves après seulement quelques jours à cause d'une demande exceptionnelle. Ouais. Ensuite, vrai ou faux, un célèbre influenceur italien s'est infiltré dans la cérémonie d'ouverture déguisé en bénévole et est apparu quelques secondes à la télévision nationale. Vrai ou faux?
5: Vrai.
1: Quand tu es trop précis,
4: je vais dire faux.
0: Alors?
1: Je pense que c'est vrai.
5: Vrai.
4: Faux.
1: Je sais pas trop.
4: Vrai.
0: Ok.
4: Vrai.
0: Eh ben, c'était faux, ouais. En fait. Fake news. Ensuite. Vrai ou faux, après avoir reçu une médaille, un biathlète a profité d'une interview pour reconnaître publiquement qu'il avait trompé sa petite amie.
1: Ah, ça c'est sûr que c'est vrai.
4: Alors ça, je pense, c'est trop bien précisé. J'hésite entre... Je veux dire vrai parce que c'est trop précis.
1: Faux, je pense.
0: Eh ben, c'est vrai. Il s'agit de Sturla Holmlagred.
4: Ouf. J'avais raison. Une deuxième fois.
0: Vrai ou faux, plusieurs athlètes ont montré sur les réseaux sociaux que certaines médailles semblaient déjà rayées, fissurées ou abîmées quelques jours seulement après leur victoire.
4: Moi, je dis vrai.
1: Ouais, se sont cassées, c'est vrai.
4: Ça, c'est vrai, ça, c'est vrai.
1: Oui.
0: Eh bah, en effet, cela a provoqué beaucoup de moqueries en ligne. Vrai ou faux, une championne a été demandée en mariage juste après une descente au JO.
1: Vrai. Je sais pas.
4: Je vais dire faux, je sais pas, juste pour dire... équilibrer le truc. Et je dis faux.
1: Vrai.
0: Encore vrai. La scène est devenue virale sur Internet.
4: Ah.
0: Vrai ou faux, un skieur s'est trompé de piste à cause du brouillard et a rejoint une zone touristique ouverte au public.
1: Vrai.
4: Oui, vrai. Vrai, ça arrive. Je pense que ça arrive souvent.
0: Je suis heureux que vous ayez tous dit vrai parce que c'est faux.
1: Yes, ok.
0: Enfin, vrai ou faux, une légende du ski a participé au JO malgré une rupture du ligament croisé, un genou déjà très abîmé et des médecins très inquiets.
1: Oui, c'est sa dernière fois d'ailleurs.
4: Bah, je vais dire oui, vu grâce
1: à Laura.
4: À Laura.
1: C'est vrai.
2: Bon, merci Laura.
0: C'est vrai. Et oui, c'était la skieuse alpine américaine Lindsay Vonn, à savoir qu'elle a fait une terrible chute sur une piste et qu'elle criait de douleur d'après certains témoins.
2: Merci Simon pour ce petit quiz très surprenant. Et justement, on va continuer avec un sport qui rêve d'intégrer les Jeux Olympiques de Los Angeles en 2028. La trottinette freestyle. C'est bien ça, Candy?
4: Exactement, Laura. Mais avant que la trottinette ne rejoigne peut-être les JO, revenons sur un événement nantais incontournable, Trottirama, qui fêtait ses 10 ans au hangar de Nantes, les 27, 28 et 29 mars dernier. Trottirama, c'est tout simplement la plus grande compétition de trottinette freestyle en France et même en Europe. Chaque année, des riders et rideuses venus de toute la France et de plusieurs pays européens se retrouvent pour réaliser des figures impressionnantes et tenter de monter sur le podium. Et tout ça, ça se déroule au hangar de Nantes, un des plus grands skateparks de France. Couvert associatif de plus de 5000 mètres carrés, ce qui est énorme. Dédié aux sports de glisse urbaine comme le skate, le BMX, le roller ou encore la trottinette freestyle. Sans oublier qu'il faut bien préciser que c'est du freestyle parce que oui, il existe par exemple le BMX Race ou le Roller Race qui n'est pas du tout la même chose. Le lieu possède plusieurs espaces adaptés aux différentes pratiques comme des zones street et des grands parcs. Ils accueillent aussi des méga rampes, c'est-à-dire des rampes avec angles incurvés gigantesques et une résille qui permet que quand on tombe, ça ne fait pas mal. Il accueille aussi des stages, des cours et de nombreux événements tout au long de l'année. Alors, moi j'y vais régulièrement et il y en a pour tous les niveaux. On a des toutes petites pentes pour ceux qui débutent, comme des méga rampes pour ceux qui en font depuis un long moment. Par exemple, moi ce que je fais, c'est que je fais des plans incurvés ou même des bunny up pour ceux qui connaissent. Au total, pour Trottirama, ce sont plus de 150 riders et rideuses qui étaient présents pour un véritable show au public entre sauts, vitesse et acrobatie spectaculaire. Par exemple, le tail whip, le brifat, le bri, le backflip, bref. Mais pour mieux comprendre ce sport, rien de mieux que d'échanger avec une championne de trottinette. On accueille aujourd'hui sur le plateau Ambre. Bonjour, depuis combien de temps fais-tu de la trottinette freestyle?
3: Alors, j'ai commencé la trottinette freestyle, je devais avoir aux alentours de 14-15 ans, donc ça doit faire maintenant 7-8 ans que j'en fais.
4: Et quel est ton palmarès ?
3: J'ai été plusieurs fois championne Île-de-France, donc j'ai fait toutes les compétitions de Paris, Cergy, Ancenis, hein, tout ça. J'ai fait première au trottirama en 2023 et seconde au trottirama en 2024.
4: As-tu fait l'édition de 2025 ?
3: J'ai fait l'édition 2025 qui a été très très très programmée. En fait, on a toutes les championnes des US, donc ça veut dire toutes les personnes de l'Amérique, les personnes sponsorisées en Russie. En fait, toutes les personnes un petit peu mondiales sont venues participer au contest, donc j'avais un peu moins de chance et un peu moins de niveau qu'elles. Je me suis inclinée 5e, mais je l'ai fait. C'était très bien organisé, les filles étaient vachement mises en valeur. On passait directement après les pros, il y avait des catégories pro-femmes et pro-hommes. On a été vachement mises en valeur.
4: Le lieu d'entraînement, est-ce que c'était dans le hangar ou c'était en dehors, dans un autre skatepark ?
3: Pour performer dans une compétition, on va dire, il va falloir un peu connaître tous les modules. Tous les modules, par exemple le hangar, qui est une surface quand même énorme, elle n'a pas tous les modules qu'on peut avoir, par exemple, dans les compétitions aléatoires. Donc, il faut voyager au maximum. Plus on emmagasinera d'expérience dans des skateparks différents, plus on montera facilement au niveau et on sera forte en compétition.
4: Autour de Nantes, à part le hangar, où est-ce qu'on pourrait s'entraîner ?
3: Autour de Nantes, on a pas mal de petits skateparks, étant donné qu'il y a une loi qui est passée il n'y a pas longtemps par rapport aux skateparks des communes de plus de 20 000 habitants. Donc, moi, je m'entraîne principalement au petit skatepark de Sainte-Luce, qui est un skatepark qui est vachement ergonomique et qui envoie vachement haut. Pour les figures qui vont être style aérienne, ça va être plutôt pas mal. Sinon, il y a le hangar qui est plutôt pas mal. Rezé, c'est plutôt cool aussi, même si le bol est pas fait pour les niveaux intermédiaires. Faut être vraiment expérimenté pour l'utiliser. Mais il y a plein de petits skateparks dans les alentours.
4: Quel conseil tu donnerais à quelqu'un qui débute dans la trottinette freestyle ?
3: La persévérance, parce que c'est un travail qui est vachement long.
4: Ok.
3: Il faut beaucoup donner de sa personne. C'est beaucoup de temps d'entraînement et parfois, eh ben, c'est pas vraiment récompensé. Mais il faut s'acharner, il faut de la persévérance et il faut s'entêter.
4: Quel est ton prochain objectif pour cette année de 2026 ?
3: Mon prochain objectif, j'aimerais bien participer au FIS 2026 qui se passera à Montpellier.
4: Et qu'en penses-tu de la nouvelle proposition comme quoi la trottinette freestyle devrait être au JO ?
3: Moi, je pense que c'est une super proposition, étant donné qu'on retrouve le BMX et le skateboard, je vois pas pourquoi la trottinette ne devrait pas avoir sa place au JO.
4: À propos des méga rampes du hangar, sont-elles dangereuses ou plus sécurisées qu'elles n'en a l'air ?
3: Par rapport aux méga rampes du hangar, en fait, ce qu'il faut savoir, c'est que le hangar, il est interdit au moins de 10 ans. Parce que on va retrouver justement des méga rampes, donc là, de 3 et 4 mètres, il me semble. C'est sécurisé, oui et non, pour quelqu'un qui va venir des il peut facilement très mal finir. Il faut être quand même un minimum encadré. Pour moi, qui est un niveau un peu plus qu'intermédiaire, je pense que c'est sécurisé.
0: Merci beaucoup Kenzie pour cette interview et merci à Ambre pour sa disponibilité. On continue notre récap spécial sport avec un moyen de transport beaucoup, mais alors beaucoup plus rapide. La Formule 1, c'est à toi Thomas.
5: Et justement, en parlant de vitesse, on va s'intéresser surtout aux nouvelles réglementations en Formule 1. Avec leurs bonnes, mais aussi leurs mauvaises surprises. Et oui, la saison 2026 marque le début d'une toute nouvelle ère pour la F1, avec des voitures très différentes, plus légères aérodynamiquement et surtout beaucoup plus dépendantes de l'énergie électrique. Résultat, les pilotes doivent s'adapter complètement à leur manière de piloter, qu'ils soient rookies ou champions du monde. Même si la saison ne fait que commencer, une première tendance semble déjà se dessiner. Mercedes réalise un très bon début d'année, mais ces nouvelles règles ne font pas l'unanimité chez les pilotes. Lors du Grand Prix du Japon, par exemple, Oli Birman a été victime d'un énorme crash après une différence de vitesse très importante avec une autre voiture. Cet accident a relancé les débats autour de la sécurité des nouvelles F1. Plusieurs pilotes ont également critiqué les nouvelles monoplaces. Max Verstappen a notamment comparé ses voitures à des Formule E sous stéroïdes, pour dénoncer l'importance grandissante de la gestion électrique dans les courses. En effet, les nouvelles F1 utilisent beaucoup plus d'énergie électrique qu'avant. Certains pilotes expliquent qu'ils doivent parfois davantage gérer leur batterie que réellement attaquer en piste. La FIA a d'ailleurs annoncé réfléchir à des ajustements du règlement après les critiques et les incidents du début de saison. Enfin, l'actualité du sport automobile a aussi été marquée récemment par une triste nouvelle. Le décès du pilote finlandais Juha Miettinen à l'âge de 66 ans après un accident lors d'une course de qualification les 24 heures du Nürburgring.
2: Merci Thomas pour cette chronique à grande vitesse.
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1: Bonjour à tous. Le député de Loire-Atlantique, Jean-Claude Roux, dénonce un désengagement de l'État sur la question de la santé mentale des jeunes. L'élu organise une table ronde aujourd'hui à l'Assemblée nationale sur la santé mentale des jeunes. Il estime que les moyens consacrés à la prise en charge de la santé des jeunes sont insuffisants et que des drames pourraient être évités. Les apiculteurs de Longnay en

menace qui pèse sur elle. À Nantes, les bateaux peuvent de nouveau passer le barrage écluse Saint-Félix. L'ouvrage était fermé depuis fin décembre pour des travaux de réhabilitation des équipements et de modernisation. Elle est rouverte à la navigation depuis ce matin, mais avec des passages que toutes les 3 heures. Les travaux effectués nécessitent une période d'essai avec une remise en marche progressive de l'écluse. Pour réduire les volumes et les coûts, le tri des déchets renforcé par Anjou Bleu Communauté. Les déchetteries de Poincé, Candé et Sainte-Gemme-d'Andigné disposent d'un nouvel équipement. Une benne incinérable côtoie désormais la benne non valorisable. Elle accepte les revêtements de sol et mur, les objets en plastique, le polystyrène coloré qui peuvent être brûlés pour produire de l'énergie. Dans votre actualité aussi, l'Europe évite de nouveaux droits de douane des États-Unis. Un compromis provisoire où l'UE s'est engagée à supprimer les droits de douane appliqués sur la plupart des importations américaines en échange d'un plafonnement à 15% des droits de douane imposés par le président américain. Finissons avec votre météo. Des éclaircies cet après-midi sur la Vendée. Le ciel restera très nuageux sur la Loire-Atlantique et le Maine-et-Loire. Il fera 20 degrés aux Herbiers et Angers, 18 degrés à Pontchâteau. Bonne journée sur Sun et rendez-vous très vite pour un nouveau point sur l'actualité.

0: Attention, messieurs. Bon, tous les produits sont là.
1: Oui, monsieur le directeur.
0: Bon, alors, je vais commencer. Alors, pour l'inspiration, musique.

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1: C'est quoi cette chanson exactement?
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0: Bah écoute, je suis très content que tu m'aies appelé ce soir parce que ça m'a évité de trouver une raison pour traîner Henri IV, voilà.
1: Tu l'aurais fait ?
0: Oh oui, oui.
2: Salut Anne !
1: Ah, bonjour. C'est François, un ami de ma classe, Bernard.
2: Bonjour.
3: Bonjour.
1: T'es avec qui ?
2: Avec Valérie, mais c'est elle qui a voulu venir, moi je me fais chier.
3: Tu danses pas ?
2: Bah j'aime pas danser dans les boîtes, je préfère danser en boom. Ça existait de votre temps, les booms ?
3: Pardon ?
2: Les booms, ça existait de votre temps ?
3: Oui, mais j'ai 29 ans, hein, c'est pas tellement vieux. Il est bien, lui.
2: Vous faites plus, hein ? Bah, ça doit être les cheveux.
3: Bah oui, ça doit être ça. Tu veux autre chose, une grenadine ?
2: Non, non, faut que j'y retourne.
3: C'est dommage.
2: Ouais, au revoir.
1: Au revoir.
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4: Bonjour à tous. Carrefour à nouveau dans le viseur de L214. L'association de protection des animaux a diffusé la nuit dernière des images tournées dans un élevage de dinde de Sèvremoine en Maine-et-Loire qui fournit l'enseigne de grande distribution. L214 dénonce de mauvais traitements. Elle a porté plainte contre Carrefour, l'éleveur et la coopérative Terena dont il est adhérent. Carrefour a réagi auprès du Courrier de l'Ouest, déclarant avoir demandé à son fournisseur de se mettre en conformité avec son cahier des charges. En début d'année, L214 avait déjà saisi la justice contre Carrefour et un éleveur de lapins des Mauges. Le nouveau syndicat national des aidants se déploie à l'échelle locale. L'organisme créé au niveau national cette année vise à défendre les droits des quelque 10 millions de Français qui soutiennent un proche en perte d'autonomie. Les antennes de Loire-Atlantique et de Vendée viennent d'être créées. Le syndicat n'est pas encore présent en Maine-et-Loire. Le plan d'eau de Saint-Philbert de Grandlieu récompensé pour la 10e année consécutive. Le site de Loire-Atlantique a de nouveau obtenu le pavillon bleu, apprend-on dans les colonnes de Ouest-France. Un label qui s'appuie sur la qualité de l'eau, mais aussi la gestion des déchets, l'accessibilité pour les personnes à mobilité réduite et l'éducation à l'environnement. La baignade sera ouverte en juillet et en août. Un beau rendez-vous à Chantosseau ce week-end. La commune du Maine-et-Loire accueille samedi et dimanche le festival d'astronomie Euroastro, une édition consacrée à l'éclipse solaire du 12 août prochain. Des observations du ciel sont prévues l'après-midi et le soir. Dans l'actualité également, le coup d'envoi des épreuves du bac a été donné ce matin. Ce sont les lycéens professionnels qui ont ouvert le bal. Rendez-vous dans un peu moins d'un mois, le lundi 15 juin, pour les élèves des filières générales et technologiques. Et puis la météo pour terminer, un ciel bleu avec de légers nuages toute la journée demain. L'arrivée progressive

0: mais je rêve, là!
1: Y'a quelqu'un?
0: T'as rien, ça va?
1: Oui, ça va.
0: Mais qu'est-ce qui s'est passé?
2: Oh, c'est pas vrai, il m'avait promis de nous laisser les chaises.
0: Mais enfin, qu'est-ce qui s'est passé? Comment se fait-il que tu sois enfermé? Où sont passées toutes tes affaires?
2: Un client est venu pour voir le meuble et il a dit que ça l'étonnerait qu'on puisse faire tenir un homme là-dedans.
0: Non, mais alors toi, tu y es entré volontairement?
2: Si j'ai fait ça, c'était pour le vendre. Oh, bon sang, si jamais ce type me retombe sous la main, tu sais ce que je vais faire?
0: Lui cirer les pompes!

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C'est ce que l'on vous propose le temps d'une soirée avec le collectif Boum Boum. Le collectif nazérien revient au VIP pour une soirée club au milieu de la fosse. Au programme, 3 DJ sets, donc au style et aux univers éclectiques. Le collectif Boum Boum vous propose une redécouverte absolue de la musique électronique avec des artistes aux univers et aux sets inventifs de Flore, DJ LMS X Nuance ainsi que Rodrigue Dubois. Yels vous propose des sets texturés qui vous feront voyager dans les tréfonds et nuances de la musique électronique, allant de la bass music à celle plus expérimentale. La soirée Boum Boum, c'est le 23 mai de 22h à 3h du matin au VIP de Saint-Nazaire.

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1: Bonsoir à tous. Carrefour à nouveau dans le viseur de L214. L'association de protection des animaux a diffusé la nuit dernière des images tournées dans un élevage de dindes de Sèvres-Moine en Maine-et-Loire qui fournit l'enseigne de grande distribution. L214 dénonce de mauvais traitements. Elle a porté plainte contre Carrefour, l'éleveur et la coopérative Terena dont il est adhérent. Carrefour a réagi auprès du Courrier de l'Ouest, déclarant avoir demandé à son fournisseur de se mettre en conformité avec son cahier des charges. En début d'année, L214 avait déjà saisi la justice contre Carrefour et un éleveur de lapins des Mauges. Le nouveau syndicat national des aidants se déploie à l'échelle locale. L'organisme créé au niveau national cette année vise à défendre les droits des quelques 10 millions de Français qui soutiennent un proche en perte d'autonomie. Les antennes de Loire-Atlantique et de Vendée viennent d'être créées. Le syndicat n'est pas encore présent en Maine-et-Loire. Le plan d'eau de Saint-Philbert de Grandlieu récompensé pour la 10e année consécutive. Le site de Loire-Atlantique a de nouveau obtenu le pavillon bleu, apprend-on dans les colonnes de Ouest-France. Un label qui s'appuie sur la qualité de l'eau, mais aussi la gestion des déchets, l'accessibilité pour les personnes à mobilité réduite et l'éducation à l'environnement. La baignade sera ouverte en juillet et en août. Un beau rendez-vous à Chantosseau ce week-end. La commune du Maine-et-Loire accueille samedi et dimanche le festival d'astronomie Euroastro, une édition consacrée à l'éclipse solaire du 12 août prochain. Des observations du ciel sont prévues l'après-midi et le soir. Dans l'actualité également, le coup d'envoi des épreuves du bac a été donné ce matin. Ce sont les lycéens professionnels qui ont ouvert le bal. Rendez-vous dans un peu moins d'un mois, le lundi 15 juin, pour les élèves des filières générales et technologiques. Et puis la météo pour terminer, un ciel bleu avec de légers nuages toute la journée demain. L'arrivée progressive de la vague de chaleur continue de faire grimper le mercure. Il fera 18 à 20 degrés le matin, 24 à Saint-Nazaire et à Segré l'après-midi, 25 à Saint-Étienne-de-Montluc et Saint-Georges-sur-Loire, 26 à Nantes et à Angers, 27 degrés à Valais et Beaupréau. Bonne fin de journée sur Sun et rendez-vous très vite pour un nouveau point sur l'actualité.

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2: Bonjour et bienvenue dans Parole en l'air, la chronique photophonique. Aujourd'hui, nous écoutons une photo de Ephrem Effray. Et comme d'habitude, on ferme les yeux et on regarde. Elle est en noir et blanc, mais comme certaines photos, c'est l'ambiance qui ajoute la couleur. Voilà, un petit cube de pierre, bien taillé et précisément assemblé dans une prairie sauvage, haute et fleurie. Si bien construit qu'il est ici depuis toujours et pour l'éternité. Au loin, mais au loin, il y a un éclairage public, un seul, là-bas, près de la petite colline. Et au loin encore, sûrement, ou peut-être tout près, la Méditerranée. Il faut être bien mélancolique pour y voir la ruine d'un moulin ou le vestige d'un abri agricole. Non, il n'y a ni tristesse ni mélancolie, c'est un petit cube de pierre, un peu légèrement penché. Pas la tour de Pise, mais légèrement penché quand même. Peut-être construit penché. Une petite fenêtre à l'étage qui permet de voir au loin et de regarder le ciel. Une petite ouverture au rez-de-chaussée coiffée d'un solide linteau. Pas besoin de porte, le lieu est hospitalier. C'est une maison en forme de petit cube de pierre dont le toit est un nuage. Vous connaissez ces petits nuages solitaires qui ne pleuvent jamais. Ils passent tranquillement dans les ciels sereins et vous glissent une petite flaque d'ombre bienvenue quand le soleil est trop fort. Ce nuage-là s'est arrêté sur notre maison. C'est pratique. Les murs n'ont pas besoin de le porter. La nuit, il n'empêche pas de voir les étoiles. Quand on voudra qu'il soit une couette, il sera une couette. Quand on voudra qu'il soit un chapeau, il sera un chapeau. Pour ceux qui ont de bons yeux, il sera parfois un poisson vapoteur. Une espèce de poisson qui n'existait pas avant lui. Mais il ne laissera plus sa place à aucun autre. Et s'il y avait encore besoin de protéger notre maison, il y aurait, à côté de la porte, un figuier de barbarie massif et agité, qui prépare ses fruits pour les amis. Mais gare, on l'appelle aussi figuier du diable. Alors ne venez ici qu'en amis, sinon... Bon, pour le moment, on peut profiter de ses contorsions comiques. Il joue à un jeu de raquettes dont les règles nous échappent, mais qui visiblement amuse les petites fleurs de la prairie. Quand on habite ici, on se sent de bonne humeur. Un ami de passage m'a même suggéré que c'était la maison du troisième petit cochon. Bon, pourquoi pas ? Eh bien voilà, vous pouvez rouvrir les yeux, c'était une photo de Ephrem Effray. Vous la retrouverez sur le podcast de la chronique. Bonne semaine à tous, à chacun son petit nuage, et à la semaine prochaine sur Sonne.
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1: Bonsoir à tous. Carrefour à nouveau dans le viseur de L214. L'association de protection des animaux a diffusé la nuit dernière des images tournées dans un élevage de dinde de Sèvres-Moine en Maine-et-Loire qui fournit l'enseigne de grande distribution. L214 dénonce de mauvais traitements. Elle a porté plainte contre Carrefour, l'éleveur et la coopérative Terena dont il est adhérent. Carrefour a réagi auprès du courrier de l'Ouest, déclarant avoir demandé à son fournisseur de se mettre en conformité avec son cahier des charges. En début d'année, L214 avait déjà saisi la justice contre Carrefour et un éleveur de lapins des Mauges. Le nouveau syndicat national des aidants se déploie à l'échelle locale. L'organisme créé au niveau national cette année vise à défendre les droits des quelques 10 millions de Français qui soutiennent un proche en perte d'autonomie. Les antennes de Loire-Atlantique et de Vendée viennent d'être créées. Le syndicat n'est pas encore présent en Maine-et-Loire. Le plan d'eau de Saint-Philbert de Grandlieu, récompensé pour la 10e année consécutive. Le site de Loire-Atlantique a de nouveau obtenu le pavillon bleu, apprend-on dans les colonnes de Ouest-France. Un label qui s'appuie sur la qualité de l'eau, mais aussi la gestion des déchets, l'accessibilité pour les personnes à mobilité réduite et l'éducation à l'environnement. La baignade sera ouverte en juillet et en août. Un beau rendez-vous à Chantosseau ce week-end. La commune du Maine-et-Loire accueille samedi et dimanche le festival d'astronomie Euroastro, une édition consacrée à l'éclipse solaire du 12 août prochain. Des observations du ciel sont prévues l'après-midi et le soir. Dans l'actualité également, le coup d'envoi des épreuves du bac a été donné ce matin. Ce sont les lycéens professionnels qui ont ouvert le bac. Rendez-vous dans un peu moins d'un mois, le lundi 15 juin, pour les élèves des filières générales et technologiques. Et puis la météo pour terminer, un ciel bleu avec de légers nuages toute la journée demain. L'arrivée progressive de la vague de chaleur continue de faire grimper le mercure. Il fera 18 à 20 degrés le matin, 24 à Saint-Nazaire et à Segré l'après-midi, 25 à Saint-Étienne-de-Montluc et Saint-Georges-sur-Loire, 26 à Nantes et à Angers, 27 degrés à Valais et Beaupréau. Bonne fin de journée sur Sun et rendez-vous très vite pour un nouveau point sur l'actualité.

0: Non mais franchement, qu'est-ce que tu lui trouves, hein? Il est beau, c'est ça? Moi aussi, je suis beau dans mon genre. Et puis la beauté, hein, c'est toi qui le dis.
1: Ça ne veut rien dire.
0: Nous sommes d'accord. Alors, intelligent? C'est pas Marcel Proust, excuse-moi.
1: Je t'excuse. J'aime cet endroit.
0: Je peux t'acheter si tu veux avec tout. Le bar, la pharmacie, le petit fleuriste, toute la rue, si ça te plaît. Je fais pas des petits dessins dans les coins, moi. Je gagne de l'argent. De l'argent.
1: Très chic. Refais ce geste.

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1: Bonsoir à tous. Carrefour à nouveau dans le viseur de L214. L'association de protection des animaux a diffusé la nuit dernière des images tournées dans un élevage de dindes de Sèvres-Moine en Maine-et-Loire qui fournit l'enseigne de grande distribution. L214 dénonce de mauvais traitements. Elle a porté plainte contre Carrefour, l'éleveur et la coopérative Terena dont il est adhérent. Carrefour a réagi auprès du courrier de l'Ouest, déclarant avoir demandé à son fournisseur de se mettre en conformité avec son cahier des charges. En début d'année, L214 avait déjà saisi la justice contre Carrefour et un éleveur de lapins des Mauges. Le nouveau syndicat national des aidants se déploie à l'échelle locale. L'organisme créé au niveau national cette année vise à défendre les droits des quelques 10 millions de Français qui soutiennent un proche en perte d'autonomie. Les antennes de Loire-Atlantique et de Vendée viennent d'être créées. Le syndicat n'est pas encore présent en Maine-et-Loire. Le plan d'eau de Saint-Philbert de Grandlieu, récompensé pour la 10e année consécutive, le site de Loire-Atlantique a de nouveau obtenu le pavillon bleu, apprend-on dans les colonnes de Ouest-France, un label qui s'appuie sur la qualité de l'eau, mais aussi la gestion des déchets, l'accessibilité pour les personnes à mobilité réduite et l'éducation à l'environnement. La baignade sera ouverte en juillet et en août. Un beau rendez-vous à Chantosseau ce week-end. La commune du Maine-et-Loire accueille samedi et dimanche le festival d'astronomie Euroastro, une édition consacrée à l'éclipse solaire du 12 août prochain. Des observations du ciel sont prévues l'après-midi et le soir. Dans l'actualité également, le coup d'envoi des épreuves du bac a été donné ce matin. Ce sont les lycéens professionnels qui ont ouvert le bac. Rendez-vous dans un peu moins d'un mois, le lundi 15 juin, pour les élèves des filières générales et technologiques. Et puis la météo pour terminer, un ciel bleu avec de légers nuages toute la journée demain. L'arrivée progressive de la vague de chaleur continue de faire grimper le mercure. Il fera 18 à 20 degrés le matin, 24 à Saint-Nazaire et à Segré l'après-midi, 25 à Saint-Étienne-de-Montluc et Saint-Georges-sur-Loire, 26 à Nantes et à Angers, 27 degrés à Valais et Beaupréau. Bonne fin de journée sur Sun et rendez-vous très vite pour un nouveau point sur l'actualité.

0: Bonjour Kit.
1: Bonjour Michael.
0: Kit, j'aurais besoin de quelques renseignements sur ce dénommé Richard Dumble. Tu pourrais m'en dire un peu plus ?
1: Bien sûr Michael. Richard Dumble est officiellement chercheur à l'Institut des recherches génétiques sur les pizzaïolos.
0: C'est une couverture.
1: Bien vu Michael. En vérité, c'est le plus grand trafiquant d'olives vertes et de noyautés du sud-est du Wyoming. Il attend pour ce soir à 20h une livraison de plus de 120 tonnes.
0: Mmh. Sais-tu où aura lieu cette livraison, Kit ?
1: Oui, je viens d'avoir l'information. Ce sera dans le hangar 22 sur le quai numéro 8.
0: 20h, cela nous laisse peu de temps, à peine 5 minutes. Donne-moi un chemin pour nous rendre là-bas le plus rapidement possible.
1: Ok, Michael. Il suffit de prendre tout droit jusqu'à la rue Geoffroy, puis la première à gauche direction Montargis. Et là, tu suis la voie ferrée jusqu'au port. C'est facile.
0: Merci, Kit.
1: De rien, Michael.

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7: Mesdames et messieurs, bonsoir, il est 20h, bienvenue chez Tripatouilleurs. Nous sommes le mercredi 20 mai 2026 et c'est une équipe au complet qui vient vous accueillir. Alors autant vous dire qu'on est dans une forme qui est incroyable. C'est-à-dire qu'avant le 20h, on a une petite horloge qui nous donne le temps exact. On a fait le compte à rebours comme le nouvel an pour le 20h et puis on est très heureux d'être là. Voilà. J'ai le retour de l'homme qui était en train de mutiner dans son coin, dans le Finistère. Comment est-ce que ça va, mon cher Mousse?
8: Eh ben, ça va. Ça fait plaisir de retrouver la team. Hein. C'est cool. Hein. Toujours une ambiance cordiale.
7: Merci. On termine nos mails par bien cordialement, évidemment. À gauche.
9: Belle journée.
7: Bien à vous. À gauche de mon Mousse, mais à ma droite, j'ai le Sylvestre Rodas qui vient faire tampon entre nous deux, heureusement, parce que cette tension est insoutenable. Comment ça va, mon cher?
10: Amicalement vôtre, très bien. Et toi, comment vas-tu?
7: Bah, ça va, écoute, je reviens de vacances. Alors, je me suis pris le boulot très dur la reprise, mais ça revient de vacances. Donc voilà, un peu de soleil dans le Finistère Sud pour le coup. Et pas le Finistère Nord de notre cher Mousse. Toujours vivant, signé le Finistère. Et j'ai à ma gauche le cher Ludo. Comment est-ce qu'il va, lui?
11: Eh ben, écoute, ça va. Le soleil revient, donc ça c'est déjà une bonne nouvelle.
12: Le petit point météo.
8: Et la santé, Ludo, comment ça va, la santé?
11: Il n'est pas top form, mais bon, voilà, la reprise a été très très compliquée aussi. Petites vacances bien méritées.
8: Ah, faut pas peur.
11: Et c'est là où tu te rends compte que ouais, effectivement, on n'est quand même pas fait pour travailler.
7: Je suis plutôt d'accord avec ça. Et en face de moi, le seul personne qui tombera pas mal. Parce qu'il est dans sa bulle, dans son aquarium, l'enfant bulle, on l'appelle. Comment ça va, mon cher Franck?
12: Bah, très bien, très très bien. Voilà.
11: L'ambiance difficile.
7: Là, on est sur l'émission, franchement, sur les chapeaux de roue, accrochez-vous. Et c'est notre cher Simous qui va commencer avec un certain Robin, ou peut-être Robin, on ne sait pas.
8: Ouais, lorsque c'est un femme, un homme.
7: On ne sait pas.
8: Trop. Non, c'est un Anglais, Robin Foster, un Anglais, mais par contre qui est basé. Tu parlais du Finistère.
7: Ok.
8: Alors il n'est pas curé, mais il vient de Camaret.
7: D'accord. Ah, alors,
8: ouais, t'as la ref ou pas?
7: Non, pas du tout.
12: Ah, oula, tu connais pas les.
8: C'est pas grave. Le curé de Camaret. Allez.
11: Voilà. Moi, j'ai pas été invité au séminaire Volvicno. Hein.
12: Okay. Il est temps que tu fasses un festival interceltique, hein. Très, très, très rapidement.
8: Donc voilà, Robin Foster, artiste anglais, mais basé sur la côte nord du Finistère à Camaret. Bah, un peu le bout du monde. Hein. Et je vous propose un titre, Le Passage, Roslock N. Voilà, excusez-moi pour le breton, je suis pas encore trop bretonnant, mais ça va arriver, hein, on sait jamais. C'est un passage qui est sur la presqu'île de Crozon. Oh, bah tiens, on en parlait.
7: Allez,
8: pendant
7: en apéro.
8: Off,
12: ouais. Qui était, non, peut-être
7: Crozon, non, pas encore, il faut que je le fasse.
11: Ouais. Ah ouais, c'est sympa.
8: La
11: ouais.
8: Petite presqu'île qui est bien sympa. Et donc, il a sorti un concept album. Peninsular 2, dédié voilà, à la presqu'île de Crozon. Donc, et donc là, on est plus alors trip-hop un peu cinématique, post-punk aussi. Voilà,
7: ah ouais!
8: On élargit le champ des possibles. Et du coup, je vous propose voilà, ce titre, Le Passage de Robin Foster. Label, une petite autoproduction, hein, ça fait pas de mal. Sorti en 2018, je vous propose une agréable écoute cordialement.

0: Et vous venez.
1: Ah, allô, on m'entend?
2: Oui.
3: Salut Dice.
4: Rends à la régie, bien sûr, mesdames et messieurs.
3: Mais non, c'était à nos Dice, quoi.
1: Ouais, bah voilà, j'allais faire la vanne. Donc, vous venez d'écouter le titre d'Abstract Hip Hop No Dice. Aucune référence à mon pseudo, non. C'est juste que je suis tombé par hasard dessus.
3: C'est ton prochain projet.
1: Sylvestro Dice et Dollar Dice, c'est vrai, il y en a deux. Prochain projet qui est déjà en cours. Hein, mais...
3: Le No Dice.
1: Non, No Dice peut-être. Peut-être en 2027, qui sait. Et donc c'était l'artiste Typer ou Typer, je sais pas trop comment le dire. Je pense que c'est Typer puisqu'il réside à Londres. Et il a commencé sa carrière dans les années 90. C'est devenu une figure importante de la scène breakbeat et downtempo britannique. C'est aussi un des premiers artistes à avoir travaillé avec des systèmes audio surround et des technologies de mastering binaural. Je sais pas si
4: ouais,
1: ça vous parle.
4: Tout à fait, ouais.
1: Mais voilà, c'est vraiment
4: moi, ça me parle pas.
1: Un des premiers à avoir
4: c'est
1: fait ça.
4: C'est du alors c'est plus que surround, mais c'est des techniques qu'on utilise pour les casques audio notamment, où ça permet d'avoir un son qui vient de un peu.
1: C'est en gros, pour faire très simple, c'est tu mets une fréquence, je dis n'importe quoi, 20 hertz à gauche, mais tu vas mettre 21 hertz à droite. En gros, tu fais exprès de créer une petite différence entre ta droite et ta gauche, et du coup, ça va te créer des effets un peu de son qui te tourne autour, ce genre de choses.
5: Ça recrée l'effet psychoacoustique de ton oreille, ce qui fait qu'en fait, ton cerveau l'interprète comme ah tiens, le son est derrière moi, au-dessus de moi, en dessous de moi. Ça,
6: juste par un décalage de fréquence.
5: C'est ça, ouais, des petits effets ou des fréquences qui sont un peu moins fortes.
1: Exactement. Et ça a été un des précurseurs à essayer de sortir des sons donc binaural et en audio surround. Et justement, le titre que vous venez d'écouter, il est tiré de son album Surrounded, donc on comprend un petit peu pourquoi, qui est sorti en 2003 sur son propre label Typer Music, et qui est donc un disque pensé spécifiquement pour une écoute en 5.1, donc ça veut dire avec des enceintes devant, derrière et un caisson de basse. En gros, donc 5 enceintes autour de soi, ce qui était encore une fois vraiment rare pour un album électronique en 2003. Donc vous verrez que ces masterings, encore aujourd'hui, sont absolument incroyables, très très léchés et avec une ambiance très calme. Moi, ça me repose énormément d'écouter ça pour travailler. Il est aussi très connu pour avoir collaboré avec des VJ. Je sais pas si vous voyez, c'est des
4: jockeys.
1: Voilà, c'est comme un disque jockey mais de la vidéo.
4: Ouais.
1: Et du coup, il a une grosse réputation d'expérience audiovisuelle vraiment complète entre vidéo et audio durant ses concerts. J'aimerais bien le voir un de ces quatre. Donc, si Typer, tu viens à Nantes, ça serait avec plaisir.
3: Appelle Dice.
1: Exactement. Et je crois que maintenant, c'est à notre cher Yul de nous passer une petite musique.
5: Évidemment, et sachez que comme un connard qui revient de vacances, j'avais envie de vous parler de mes vacances, parce que j'ai passé des super vacances dans le Finistère Sud. Désolé, mon cher Zimou, ce sera pas le Finistère.
3: Tu m'appelleras la prochaine fois.
5: Prochaine fois, si je passe à Brest, bien sûr, je penserai à toi très fort. Et puis, j'avais envie de vous en parler. Je me suis posé la question, en fait, sur le bord d'une falaise, du haut de mon petit caillou, en regardant le vent et les vagues, bien sûr, toujours un poète.
6: Quel romantique.
5: Je me posais la question de quel morceau pouvait le mieux représenter l'instant présent pour moi et qu'est-ce que je pourrais passer à l'émission. Et j'ai pensé au morceau Undiscovered Colors de l'artiste The Flashbulb, de son nom en civil Ben Jordan. Alors Ben Jordan, c'est un nom que vous pouvez connaître via son excellente chaîne YouTube qui s'appelle Ben Jordan tout simplement. Il est devenu en fait avec le temps un chercheur indépendant et il poste sur sa chaîne une vulgarisation de son travail de recherche et ça mêle des sujets qui sont assez divers, souvent autour de la surveillance de masse, de l'exploitation de failles de cybersécurité, des effets de son sur la santé physique, mentale, sur les êtres vivants, de l'IA, de la génération de musique, sur les chants d'oiseaux également. Si vous parlez anglais, franchement, c'est une chaîne YouTube qui est franchement incroyable, allez-y, foncez. En attendant, moi je vais vous parler de son morceau qui m'intéresse plutôt pour aujourd'hui. C'est le morceau Undiscovered Colors et on est sur un morceau qui mélange à la fois de la musique orchestrée et aussi du glitch. Alors le glitch, si vous connaissez pas le genre musical, c'est des effets musicaux qui vont faire penser un peu à un PC qui plante, mais ça musicalement. Donc bonne découverte pour ceux qui le connaissent bien et qui ne connaissent pas. Vous allez voir, ça va très bien se passer.
6: Un peu comme le modem, non, l'époque, non?
5: Ça pourrait coller.
3: C'est une sortie de Ludo, ça, normalement, mais bon.
4: Ah, vous avez pas connu ça, vous.
6: Si, on a connu.
2: On attendait la fin du son, tu sais, pour savoir qu'on était connecté.
5: Et en termes d'ambiance, écoutez, moi, je vous emmène avec moi en haut de la falaise sur mon petit caillou. Ça va sonner comme de la côte, et pour le reste, je vous laisse découvrir par vous-même.

0: Et vous venez d'écouter l'artiste Toybox avec le morceau Texturé. La semaine dernière, en fait, je vous faisais découvrir un artiste qui s'appelle Culprit. Et ben, j'avais envie de rester dans cette lignée donc du glitch, et ça tombe très bien, Yol, que tu m'aies fait une belle passe décisive comme ça, parce que je me suis glissé dedans. Ce qui est un peu compliqué avec un nom pareil, c'est qu'on est essentiellement routé vers un autre groupe danois du même nom, mais qui n'a absolument rien à voir avec celui que je vous ai présenté, puisque c'est plutôt ce qu'on appelle de... Oh, j'ai oublié le nom, mais c'est un truc genre Bubble Dance. Voilà, c'est
1: ça. Oui, d'accord, rien.
0: Donc, attention quand même, si vous effectuez des recherches, à pas prendre le premier lien à Wikipédia.
1: Et parler dans un magasin de jouets également.
0: Donc, ce que je vous ai présenté ce soir, c'est bien l'artiste Toybox, un Américain de Jacksonville, en Floride, dont la discographie est bien sûr disponible sur SoundCloud et Bandcamp. Et bien que son style pourrait être classé dans la catégorie basse musique, c'est vrai qu'on en avait parlé la fois dernière avec Victor, je lui ai fait écouter un morceau, il m'a dit « Ah, ça c'est clairement de la basse musique !»
1: Ouais, j'aurais dit ça aussi, ouais.
0: Ouais, et ben j'ai quand même choisi de vous présenter ce morceau, donc Texturé, sorti en novembre 2025, parce qu'il m'a semblé être le bon compromis pour vous faire découvrir à la fois son univers, sans pour autant renier notre ligne radiophonique. Et bien sûr, ici, c'est un petit échantillon donc, de ce monsieur hein, qui a sorti une quantité donc non négligeable de morceaux dont le style oscille, comme on se l'est dit, entre du glitch, du lofi et aussi du dubstep. Et quand on parcourt sa discographie, bah, on découvre aussi qu'il a fait des remixes étonnants, comme le remix de Shook One de Mobb Deep, Slim Shady de Eminem ou encore Secret Place de notre cher Chloé.
1: Ah ok, d'accord.
2: Ah, ah ok. Voilà.
3: Pas forcément.
1: La Chloé.
3: Bass music, voilà.
0: Voilà, bon à savoir, ils proposent donc à la vente des sample packs, mais certains sont aussi téléchargeables gratuitement sur Bandcamp, donc très très cool. J'ai vu qu'il y avait pas mal de sample packs, de batteries, voilà, de sons divers et variés.
2: Tu veux te mettre la musique, Franck?
0: Non, c'est décidé, je raccroche. On verra une bière, donc ils proposent des sample packs gratuits et payants, mais aussi des patchs pour VST, et aussi donc ils proposent ce qui se fait de temps en temps, je trouve ça assez cool, c'est ces projets en fait, ils proposent ces projets à la vente pour ceux qui ont littéralement craqué donc sur une mélodie ou un beat, voilà.
1: Faudrait que je fasse ça, hein, c'est clair, parce que c'est vrai que t'apprends beaucoup de choses à regarder comment les gens, les autres personnes bossent. J'oserais jamais faire ça. Mais du coup, payer 5 balles pour regarder comment les autres font, ouais, faudrait que je fasse un de ces quatre.
0: Mais je pense que c'est, en tout cas, pour nous qui regardons beaucoup de tutos, et quand t'es vraiment en kiff sur un morceau, ouais, je pense que c'est vraiment
1: important
0: de pouvoir voir le truc.
1: C'est clair, c'est clair.
3: C'est pas vrai, en plus, tu m'en as partagé un jour de Bonobo Kiara.
1: C'est vrai, c'est voilà. Vrai, mais c'était pas un projet, mais c'était une vidéo qui expliquait. Ouais, mais
3: on voyait
1: clairement,
3: tout le projet, quoi.
1: C'était incroyable. Oui. En attendant, prochaine personne, ça va être mon cher Ludo avec un moment classique à ce qui paraît.
4: Le moment classique, trip hop.
1: Et alors, je t'ai un peu forcé la main parce que c'est un morceau que j'aime beaucoup, ce que tu vas nous proposer.
5: Ouais, j'avais pas osé le poster pour l'instant parce que bah, globalement, c'est un morceau qui va faire 8 minutes, hein, donc c'est quand même assez long. Mais c'est quand même un des morceaux mythiques du trip-hop et des origines, hein, puisqu'on est à la fin des années 90, le projet britannique Uncle. Uncle qui brouille les frontières entre le trip hop, le rock et l'électronique. Hein. Alors derrière Uncle, on retrouve donc James Lavell. On en a déjà parlé plein de fois. Hein. C'est le fondateur du mythique label Mowax, qui a d'ailleurs réédité les maxi en vinyle, mais qui coûtent tellement cher que je les ai pas pris.
1: C'est clair. Je pense qu'ils
5: oui, ils se sont craqués un peu sur,
2: ah oui
5: ouais,
2: c'est
5: sur la box. C'est bon, on est presque dans les 500,
2: ah,
5: 500
2: wow, un
5: euros.
2: Un petit peu cher.
5: Ouais, ouais. Bon après. C'est sûr que c'est un label mythique, mais bon, voilà. Accompagné sur cette période par le producteur Didi Shadow. Hein.
1: Oui.
5: Donc, on en a passé à l'émission dernièrement. Le titre que je vais vous passer s'appelle Lonely Soon, qui sort en 1998 sur l'album Science Fiction. Qui est un album vraiment mythique hein, pour ce morceau Uncle invite Richard Ashcroft, la voix du groupe The Verve.
1: Ah putain, c'est lui.
5: Et oui,
1: incroyable. Alors parce que dans cet album là t'as aussi Tom York de Radiohead
5: qui
1: participe.
5: Et Tom York, et puis il y a Mike Day de Beastie Boy.
1: Oh waouh,
5: wow. Okay, ouais, c'est oui. Vraiment là on est vraiment sur un album ultra mythique et effectivement sa performance apporte une intensité mélancolique hein, qui transforme le titre en véritable hymne atmosphérique. Uncle s'est reconnu pour ses atmosphères sombres cinématographiques pardon et très émotionnelles à mi-chemin entre le trip-hop expérimental et le rock électronique. Voilà, c'est après il continue à produire des albums qui sont vraiment, enfin moi j'aime beaucoup, je me suis arrêté à Road 2.
1: J'avoue, moi j'ai écouté les deux albums qui sont proches, Science Fiction et puis l'autre je crois qui était aussi fait par DJ Shadow, je sais
5: exactement
1: plus,
5: ouais.
1: Avec
5: ouais,
1: Burn My Shadow de mémoire,
5: mais les derniers c'est vraiment à chaque fois c'est on ouvre un truc et puis voilà, on est dans une atmosphère et puis on referme et puis on va dans une autre atmosphère. On est vraiment sur du truc effectivement un petit peu expérimental. Entre de, ouais, beat trip hop, nappe sombre, montée émotionnelle. Bon, on est à la fin des années 90, hein, Uncle featuring Richard Ashcroft, Lonely Soul, et je vous propose d'écouter 8 minutes de pur bonheur.

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3: Merci Ludo.
4: En vrai, ça me fait plaisir qu'il sorte ce morceau. Ça faisait longtemps que, ouais. que je voulais qu'il passe.
3: Merci pour ce petit uncle. Voilà, c'est un petit peu dark. Je vais proposer de continuer un peu dans cette veine. Je vais vous proposer le. Oui, je vous écoute.
4: Est-ce que tu as une période. Toi, que je disais en mode continuer dans cette, ouais, veine dark, est-ce que tu as une période émo, toi, ou pas du tout?
5: Oh la vache.
4: Je non. Te voyais vraiment avec un peu de mascara et autres. Montre-moi, je suis un peu déçu.
3: Mais pour la prochaine, hein, si je reviens dans 15 jours.
4: Ah, allez, ça part.
3: Voilà, donc je vais vous parler sans Soap and Skin, petit projet d'une autrichienne musicienne qui s'appelle Anja Plaschge.
4: À vos souhaits.
3: C'est ça. Alors j'ai découvert ce titre avec la série Dark. Je sais pas si ça vous parle.
4: Ouais. Non, mais c'est dans le thème du coup.
3: Non, tu connais pas la série.
4: Non, je suis très peu série au final. J'ai très peu le temps de regarder.
6: C'est bien dommage.
3: En tout cas, un petit générique très sympa. C'est le titre Goodbye de l'artiste très peu connu chez les Tripatouilleurs, Apparat.
4: Ouais, qui passe aussi dans la série Breaking Bad d'ailleurs, le titre Goodbye.
7: Oui,
4: ouais.
7: Exact.
5: Ouais, c'est vrai.
4: Voilà.
3: Ça marche, merci.
4: De rien.
3: Non, donc voilà, je suis tombé sur ce titre voilà, de Soap and Skin, le titre qui s'appelle Me and the Devil. C'est une petite reprise d'un titre de blues de Monsieur Robert Johnson de 1937. Ça te parle, Ludo?
7: Ouais, j'étais pas né là pour le coup.
4: Tu connais ce morceau que tu vas présenter, je vois lequel c'est, très bien.
3: Voilà, Me and the Devil Blues, mais là c'est juste Me and the Devil de l'artiste, donc Soap and Skin, titre sorti en 2013. Et bah écoutez, on est sur une petite marche funèbre électronique, allez.
4: On s'ambiance
3: bien.
4: Et on s'accroche.

0: Et vous venez d'écouter As You Are de Jesse Kendall. Donc après la noirceur que nous a proposé Simus, moi je suis parti un peu plus dans une musique lumineuse, disons.
1: Merci.
0: ça veut pas dire que c'était nul, enfin c'était très très bien quand même, mais je trouve que c'était
2: sous-entendu quand même, Victor.
0: Mais non,
3: j'ai compris le message, pas de problème.
0: Alors Jesse Kendall, c'est un producteur australien qui vient de Melbourne. Avant de sortir de la musique sur ce nom-là, il produisait déjà sous l'alias Kendall depuis 2017, avec déjà 16 millions d'écoutes cumulées sur les plateformes, donc assez connu avant de ensuite le faire à son propre nom. Il est presque entièrement autodidacte, autant sur les instruments que sur la production musicale. Son rapport à la musique commence très très tôt, grâce à sa mère qui était spécialisée dans les instruments avant. Elle donnait des cours à la maison et quand il était enfant, il raconte qu'il passait son temps à écouter les répétitions depuis l'escalier et que du coup bah, il a compris assez inconsciemment que la musique ferait partie de toute sa vie. Donc avant de produire ses propres morceaux, il a aussi eu plusieurs vies musicales. Il a été batteur dans un groupe de jazz, puis DJ avant de passer à la composition. Il compare souvent son processus créatif à celui d'artiste de collage, c'est-à-dire qu'il accumule des idées, des textures, des éléments vraiment séparés et il essaye de les assembler progressivement ensemble pour essayer de donner cette musicalité assez unique. Il raconte qu'il a vraiment pensé, enfin dans une interview il disait qu'il a vraiment pensé à arrêter la musique plusieurs fois, non pas parce que il a du mal à rendre public, non pas parce qu'il a du mal avec comment dire l'aspect de compétition ou ce genre de choses qu'il y a dans la musique, mais plutôt par rapport au fait que c'est très personnel pour lui ses musiques et que bah il parle d'une relation amour-haine dans son métier. Que bah, je vis également dans mes projets musicaux le fait de moi je compose comme un journal intime en soi.
4: Beaucoup de font ça, enfin moi aussi également
2: voilà. Toi, on s'en doutait pas,
0: hein. On aime bien réécouter nos propres musiques pour se remettre dans un mood de ce qu'on produisait il y a 10 ans, etc. Mais le partager à d'autres, c'est vraiment compliqué,
4: c'est l'enfer.
0: Voilà, clairement. Même si au fond on l'a un peu fait pour partager ce qu'on ressent à d'autres, donc c'est un paradoxe.
4: Moi c'est permanent. Une des citations préférées de je ne sais plus qui disait que être artiste c'est tiraillé entre le besoin de partager et le besoin de cacher, et je trouvais ça extrêmement bien résumé.
0: C'est exactement ça, donc je trouvais ça vachement intéressant qu'il en parle, et je trouve que bah, sa musique on ressent un petit peu ça, et bah, elle ressemble un petit peu à des artistes que je vous ai déjà présentés, bon, bah, Bonobo, Taiko, Touriste ou encore Paladian que je vous avais passé récemment. Je trouve qu'il y a un petit côté Paladian.
4: Que vous retrouverez d'ailleurs en chronique sur l'Instagram Athlète Trépatouilleur. N'hésitez pas.
0: Effectivement, c'est ça. Et bah maintenant, c'est à qui
4: C'est le Franck qui va reprendre.
2: Oui, c'est à moi. Et merci beaucoup en tout cas pour cette découverte, Victor. Et je me saisis donc de l'opportunité de vous présenter l'article qui s'appelle Bookwood. Donc Bookwood ou Daniel Karger de son vrai nom. C'est un DJ producteur allemand orienté Electronica, Deep House et Organic Down Tempo. Bon, moi je suis très tourné vers l'Allemagne hein, quand même. Force d'écouter mes chroniques, je me rends compte quand même que c'est plutôt mon hood.
4: C'est pas déconnant au final. Au vu de ce que propose l'Allemagne en termes de musique.
2: Exactement. Donc actif sur la scène berlinoise, il produit et sort ses morceaux sur des labels allemands tels que Cosmic Society, Kindisch ou encore URSL, sur lequel sort d'ailleurs le morceau Off Time que je vais vous présenter donc dans quelques instants. Et ce morceau, c'est un extrait de la compilation 10 Years URSL, compilation, je le suppose, pour fêter les 10 ans du label, composé de 27 titres. Alors, j'ai pas trouvé énormément d'informations, ça fait partie vraiment de ces artistes où on voit qu'on a des gens qui produisent, qui font de la compo, mais on a peu d'informations sur eux. Alors, j'ai quand même trouvé quelque chose, et c'est plutôt à propos du label. C'était un peu tiré par les cheveux. Alors, j'en ai fait un espèce de résumé.
4: Capitaine attracté, ou alors. Je vois qu'on me fait un signe de mon côté. Ne parlons pas de cheveux, bien sûr.
2: Mais voilà, je cite, ceci n'est pas de moi, je cite. Donc, ce que l'on sait de cette compilation, c'est que le 10, des 10 ans, c'est l'occasion de célébrer la simplicité fondamentale du langage binaire. Le 1 et le 0, c'est deux symboles à l'origine de notre monde numérique. Et derrière chaque morceau, chaque texture, chaque vibration se cache cette mécanique invisible, transformant le geste humain en signal, puis le signal en émotion. Des synthétiseurs à la table de mixage, des ondes traversant l'espace jusqu'aux enceintes ou aux écouteurs, toute cette musique n'existe que grâce à cette dualité élémentaire.
4: Oh waouh!
1: Waouh!

0: Ben merci Franck pour la petite ambiance club pour terminer l'émission. Eh ben écoutez, on arrive à la fin. On s'enjaille. Je sais pas si c'est un truc de jeune ou de vieux de dire s'enjailler, mais je pense que c'est vraiment
1: un truc de jeune.
0: Ça y est, c'est fini.
2: Merci.
0: On est des anciens, il faut se le dire. Maintenant, prochaine émission, ce sera le 3 juin 2026, en bonne humeur, potentiellement peut-être même un mousse qui sera là, une fois de plus.
2: Peut-être.
0: On espère, on croise les doigts. Salo qui m'a mis un bed, qui est un morceau à moi, qui est ma foura, si je me trompe pas, incroyable, oui. J'ai reconnu. En attendant, petit dernier morceau que je souhaite vous passer, parce que sachez que j'ai passé de super vacances dans le Finistère Sud. Je sais pas si je vous l'avais dit, j'avais envie de compter les rochers. Alors vous me direz, c'est trois fois en une émission qu'il parle de ses vacances, c'est trop, je me casse écouter Prune, ce mec là il a un problème de super ego. Et bah ça tombe bien, quelle coïncidence, puisque le morceau que je vais vous passer...
1: Ah non, j'ai fait

0: chez Prune. Mais le morceau que j'ai envie de vous passer s'appelle Super Ego, de l'artiste Leia. Alors Leia, c'est un duo autrichien, Mousse qui a passé de l'autrichien, et ben voilà, on continue. Voilà, plein de ponts, je fais les ponts pendant les vacances, mais aussi dans mes chroniques. En attendant, c'est de l'indie électronique et on se laisse là-dessus. Ciao, bye bye.
1: Bye bye.
2: Salut. 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
5: Malheureusement, aujourd'hui, c'est bien fini. 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
6: Oh, il est 9h.

0: Monsieur Hardley, avez-vous confiance en votre femme ?
1: Très amusant. Tu seras encore plus drôle à me sucer la bite quand t'auras plus de temps.
0: Ce que je veux dire, c'est la croyez-vous capable de vous trahir dès que vous avez le dos tourné ?
1: Ça suffit. Écartez-vous, cet enfoiré va avoir un grave accident.
2: Il va le pousser du haut du toit.
0: Parce que si vous avez confiance en elle, vous pouvez garder vos 35 000 dollars.
1: Qu'est-ce que tu dis ?
0: 35 000.
1: 35 000.
0: Le tout.
1: Le tout ?
0: Jusqu'au moindre sou.
3: Qu'est-ce qui se passe ?
1: T'as intérêt à t'expliquer mieux.
0: Si vous voulez ne pas payer d'impôts, donnez tout à votre femme. La loi autorise un legs à l'époux s'il est unique et ne dépasse pas les 60 000 dollars.
1: Quelle connerie ! Sans impôts !
0: Sans impôts. Pas un sou pour le trésor public.
1: C'est toi le petit banquier qui a assassiné sa femme, n'est-ce pas ? Pourquoi veux-tu que je croie un petit banquier criminel ? Pour finir en prison avec toi ?
0: C'est parfaitement légal. Demandez aux impôts, ils vous diront la même chose. Je suis sans doute ridicule de vous dire ça. Je suis sûr que vous l'auriez su très vite vous-même.
1: Oui, putain, j'ai pas besoin d'un petit banquier qui a tué sa femme pour me dire comment éviter de marcher dans...

0: Bref, ce jour-là, j'avais rendez-vous à midi avec cette fille que je draguais depuis un moment. Mes yeux se sont ouverts à 10h. Je me suis dit, je suis large. J'ai fermé les yeux, je les ai rouverts. Il était 11h42.
1: Oh merde.
0: J'ai voulu l'appeler pour la prévenir, j'ai cherché mon portable pendant 13 putains de minutes et j'ai abandonné. J'y suis allé, j'avais 13 minutes de retard, j'ai raté le bus, je l'ai attendu 14 minutes. Après le bus, j'ai croisé un mec avec trois chiens dégueulasses. Il m'a dit qu'il pouvait plus se déplacer.
1: Je peux plus me déplacer.
0: Je l'ai regardé, j'ai regardé ses chiens. Je lui ai dit.
1: Achète un traîneau.
0: Ça l'a pas fait rire.
1: Hein,
0: il a voulu me casser la gueule.
1: Je vais te casser ta gueule.
0: Mais il pouvait pas se déplacer. Juste après, un mec m'a demandé.
2: Excuse-moi, tu peux me prêter ton portable?
0: J'ai entendu.
2: Excuse-moi, tu peux me donner tout ce que t'as?
0: Je lui ai dit.
3: J'ai pas mon téléphone.
0: Il m'a pas cru. Il m'a dit.
2: Tu veux t'embrouiller ou quoi?
0: J'ai entendu.
2: Tu veux mourir ou quoi?
0: J'ai dit. Non. Il m'a dit.
2: Fils de pute.
0: J'ai entendu.
2: Fils de pute.
0: Il m'a dit.
2: Vas-y, je vais te fouiller pour voir si tu mens.
0: Je me suis dit, s'il me touche, je suis obligé de lui mettre une droite. Il m'a touché. J'ai rien fait. Pendant que ce mec que je connais pas me fouillait, je me suis dit que c'était quand même une bonne journée de merde. Il a pas trouvé de portable, il m'a dit au revoir.
1: Bien fait.
2: Allez, casse pas.
0: Bonne journée.
2: À toi aussi.
0: Je suis arrivé au café avec 45 minutes de retard, j'ai pas trouvé la fille. J'ai demandé au serveur s'il l'avait vue, il m'a demandé si je consommais.
4: Consommer?
0: Je lui ai dit que je cherchais quelqu'un, il m'a demandé si je consommais.
4: Consommer ou pas?
0: Je lui ai dit que je...
4: Vous consommez ou pas?
0: J'ai eu envie qu'il perde son boulot,
5: qu'il perde sa femme,
0: qu'il obtienne la garde de son enfant,
5: et qu'il le perde dans un accident,
0: qu'il culpabilise,
5: qu'il essaie de se suicider,
0: qu'il sera,
5: qu'il tue sa mère par erreur,
0: au cimetière son père lui dise qu'il était pas son vrai père,
5: que son vrai père c'était lui.
0: Je lui ai répondu
2: non.
0: Bref, je suis arrivé 47 minutes en retard.

0: Dis donc, il y a peut-être plus urgent que ta mobilette, non?
1: Ça?
2: Il y a la surboom de samedi.
0: Quelle surboom?
1: Boom, pas surboom.
2: C'est chez qui? Un mec, tu connais pas.
0: Mais enfin, comment il s'appelle?
1: Raoul.
0: Raoul, comment?
1: Mais j'en sais rien, qu'est-ce que ça peut faire?
2: Enfin, t'as l'adresse, le téléphone?
1: Non, tout le monde y va, je me débrouillerai.
2: Écoute, Vic, il faut quand même que je téléphone à la mère de ce garçon.
1: Mais c'est pas un goûter d'enfant!
2: Justement, c'est à quelle heure?
1: 8 heures.
2: Jusqu'à quelle heure?
1: Et qu'est-ce que tu vas lui dire à la mère? Vous êtes bien la maman de Raoul? Votre petit garçon a bien invité ma petite fille à sa surboom? J'ai l'air débile!
0: Eh, hey, oh, un autre ton, hein? À ton âge, tu ne peux pas sortir sans.
1: Ça fait rien, laissez tomber. De toute façon, vous en avez rien à foutre. Vous pensez qu'à vous. Vous n'êtes même pas aperçu que j'ai paumé ma gourmette en or, que j'ai raccourci ma frange, vous l'avez même pas vu. J'ai plus rien à mettre, j'ai plus de chaussettes dans mon tiroir. Vous avez même plus le temps de me faire réciter mes sons, ni de me faire à bouffer. Ça vous est bien égal de savoir si je suis heureuse ou malheureuse.
0: Mais qu'est-ce qu'elle a?
2: 13 ans.

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moi, j'ai pris l'avion tout l'été, là. Et... Enfin, j'ai pas passé l'été dans un avion, hein, d'accord. Ça n'aurait pas de sens. Personne ne fait ça. J'ai... Enfin, si, ou alors si t'es un climato-sceptique qui s'est radicalisé, vraiment. Alors là, vraiment, peut-être tu passes tes vacances... Ouais, j'ai loué un A380, ouais, j'étais tout seul dedans. Non, je l'ai rempli de steak charal, j'ai craché du kérosène et j'ai bouffé de la bidoche pendant 3 mois non-stop, ouais. T'as trouvé qu'il faisait plus chaud que d'habitude en septembre? Non. Alors, il faut laisser les gens vivre un peu, d'accord? En mode détente.

0: installé dans un motel minable avec des portraits de Jésus un peu partout sur les murs. Puis on lâche ces enfoirés de flics dans la piole. Enfin, elle est solide, vieux. Elle tiendra le coup.
1: Nom de Dieu, je te savais dégueulasse, mais alors à un tel point, j'aurais jamais cru que tu aurais des idées aussi loufes, enfoirées de merde.
0: C'est de la science économique. Cette fille est un nom du ciel.
2: Ah putain, on peut se faire $1000 par jour.
1: Mais putain, c'est sale. Arrête de parler comme ça.
0: Ben, je suis même sûr qu'elle peut s'en faire 4 à la fois.
1: Mais c'est carré.
0: La garde défoncée à l'acide, c'est même $2000 par jour. Peut-être 3.
1: Attends un peu, toi. Et si je te sautais sur le rable et que je te défonçais la paillasse, est-ce que tu te sentirais mieux après, espèce d'enfoiré de merde?